0: À m'approprier un petit bout de la médaille, alors je sais pas comment.
1: Moi je suis pas supporter, quoi. Je suis joueur de foot et je joue pas au foot, quoi. Donc.
2: Bah, tu sais, on est en train de faire un film là-dessus.